Le time bomb, c'est comme les sept mercenaires. On vient un peu tous d'endroits différents, on est un peu tous des gâchettes dans notre domaine. Chacun vient de là. Et ça a bien servi, hein. C'est une bonne chose parce que du coup, il y a

0: drôle, c'est draper.
1: On n'est pas des messagers non plus.
0: On n'est pas des messagers, on est surtout pas des assistants sociaux, quoi.
2: Ouais, c'est bien compris. Donc, ça. Lunatique, on va entendre parler d'eux.

0: L'avenir de la Clica, c'est simple, c'est l'avenir du hip-hop. Si les autres groupes de France ne suivent pas, eh ben, l'avenir du hip-hop commencera par nous.
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0: Chop ça.
1: J'attends rien de gens qui ont du pouvoir ou de gens qui sont au pouvoir. J'essaye plutôt d'envoyer des messages aux gens qui sont censés avoir eu la même vie que moi ou qui sont plus jeunes et qui peuvent peut-être se servir de mon expérience dans la vie pour en diriger un petit peu la leur.

entraîné beaucoup avec un groupe qui va me permettre d'avancer dans le rap, qui s'appelait Sléo. Il y avait Fab, il y avait plusieurs rappeurs. C'est eux, les rois du monde. Ils ont un micro et ils racontent ce qu'ils veulent. Ah non, mais en fait, c'est ça que je dois faire, en fait. Jusqu'à présent, moi, je ne connaissais pas de rappeuse. Si, il y avait Sté aussi. Underground.